0: Origine Météo France, bulletin quotidien pour la bande des 20 000, du Cap de l'Agde à la pointe de Pinard, du jeudi 17 septembre 2026, à 18h15 légal. Le vent fait référence au vent moyen selon l'échelle Beaufort, la mer est exprimée en échelle Douglas. L'heure légale correspond, l'hiver, à l'heure UTC, plus 1 heure, et l'été, à l'heure UTC, plus 2 heures. Attention! En situation normale, les rafales peuvent être supérieures de 40% au vent moyen et les vagues maximales atteindre 2 fois la hauteur significative. Pas d'avis de vent fort en cours ni prévu. Situation générale le jeudi 17 septembre 2026, à 12h, UTC, et évolution. Talweg, associé à une dépression autour de 976 hectopascales au sud-est de l'Islande, balayant le golfe de Gascogne cet après-midi. Nouvelle perturbation peu active balayant la Manche demain. Dorsale des Açores au golfe de Gascogne, se renforçant vendredi. Prévision pour la nuit du jeudi 17 septembre au vendredi 18 septembre. Vent. Ouest, à nord-ouest 4, à 5, mollissant 3, à 4 en seconde partie de nuit. Mer. Peu agité, à agité de l'Agde, à bas, mais s'amplifiant agité. À forte débat, à Pinard. Houle. De l'Agde, à Bréa. Ouest, à nord-ouest 50 cm, à 1,50 m du rivage vers le large. De Bréa, à Pinard. Ouest, à nord-ouest 1,50 m, à 2,50 m, s'amplifiant de, à 3 m en milieu de nuit. Vent. Nuageux, rares averses. Visibilité bonne, parfois moyenne sous averse. Prévision pour la journée du vendredi 18 septembre. Vent. Ouest 3, à 4, fraîchissant ouest, à sud-ouest 4, à 5, en Manche l'après-midi, localement 6 vers l'Agde, mais s'orientant localement nord-ouest 3, à 4 de la pointe d'Agon au Cap Fréhel. Rafale. Mer. Peu agité. À agité de l'Agde, à bas, mais agité, à forte débat, à Pinard. Houle. De l'Agde, à Bréa. Ouest, à nord-ouest 50 cm, à 1 mètre du rivage vers le large. De Bréa, à Pinard. Ouest, à nord-ouest 2, à 3 mètres, s'amortissant 1,50 m, à 2,50 m, l'après-midi. Temps. Nuageux. Visibilité bonne. Tendance pour la nuit du 18 au 19 et la journée du samedi 19 septembre. Vent. Ouest, à sud-ouest 4, à 5, localement 3, à 4 de Ouessant, à Pinard, virant localement nord-ouest 3, à 4, du Cap de Carteret, à Bréa en fin d'après-midi. Mer. Peu agité, à agité de l'Agde, à bas. Mais agité de bas, à Pinard, et localement forte au large de la Bervrac, à la pointe du Raz. Houle. De l'Agde, à Bréa. Ouest, à nord-ouest 50 cm, à 1 mètre du rivage vers le large. De Bréa, à Pinard. Ouest, à nord-ouest 1,50 m, à 2,50 m, d'est en ouest. Vent. Nuageux. Visibilité bonne. Observation le jeudi 17 septembre 2026, à 15h, UTC, Ouessant, vent nord-ouest 12 nœuds, mer peu agité, 1016 hectopascales en baisse, nuageux avec éclaircie, visibilité 9000. Bas, vent ouest nord-ouest 10 nœuds, visibilité 6000. Brignoband, vent ouest 6 nœuds, mer peu agité, clair ou peu nuageux, visibilité 8000. Bréa. Vent ouest-nord-ouest 16 nœuds, visibilité 5000. Cap de l'Agde. Vent ouest 17 nœuds, 1014 hectopascales stationnaires. Pointe du Raz. Vent nord-nord-ouest 8 nœuds. Le prochain bulletin sera enregistré le vendredi 18 septembre 2026, vers 6h15 légal. Météo France vous remercie de votre attention.
1: 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Fin de la diffusion du bulletin météorologique côtier. Je repasse 16. Bon quart à tous. Terminé.

pas reçu le numéro de série de la Cédis Atom. Trente-huit, quarante-six, soixante-neuf.

Donc je redis le numéro de série de la sonde, c'est 3846. Ok, je rentre les éléments et je te dis quand tu peux charger la sonde.

0: Qu'est-ce qu'il y a?
1: Il voulait faire joujou. Il voulait faire joujou avec la lampe torche.
0: Il a qu'à éclairer son cul.
1: Le faisceau est passé large. Bonjour Carole!

origine Météo-France, bulletin Coty pour la bande des 20 000, du Cap de l'Agde à la pointe de Pinard, du vendredi 18 septembre 2026, à 6h15 légal. Le vent fait référence au vent moyen selon l'échelle Beaufort. La mer est exprimée en échelle Douglas. L'heure légale correspond, l'hiver, à l'heure UTC, Kitchener, évité, à l'heure UTC, plus 2 heures. Attention, en situation normale, les rafales peuvent être supérieures de 40% au vent moyen et les vagues maximales atteindre 2 fois la hauteur significative. Pas d'avis de vent fort en cours ni prévu. Situation générale le vendredi 18 septembre 2026. À 0 heure, UTC et évolution. Talouec résiduel 1017 à 1020 hectopascal sur golfe de Gascogne ce matin. Puis dorsale se renforçant des Açores au golfe de Gascogne. Nouvelle perturbation peu active dans des hautes pressions proches de 1020 hectopascal.

0: à nord-ouest 50 cm, à 1 mètre du rivage vers le large. De Bréa, à Pinard, ouest, à nord-ouest de, à 3 mètres, s'amortissant à 1,50 m, à 2,50 m, l'après-midi. Temps. Nuageux, rares averses. Visibilité, bonne, moyenne sous averse. Prévision pour la nuit du vendredi 18 septembre au samedi 19 septembre. Vent. Ouest, à sud-ouest 4, à 5, localement 3, à 4 de Ouessant, à Pinard. Rafale parage de la Hague. Mer. Peu agité, à agité de la Hague, à bas, mais agité de bas, à Pinard, et localement forte par roule de nord-ouest au large de la Bervrac, à la pointe du Raz. Houle. De la Hague, à Bréa. Ouest, à nord-ouest 50 cm, à 1 mètre du rivage vers le large. De Bréa, à Pinard, ouest, à nord-ouest 1,50 m, à 2,50 m, d'est en ouest. Temps. Nuageux, quelques gouttes en fin de nuit. Visibilité. Bonne. Moyenne sous pluie. Tendance pour la journée du samedi 19 septembre. Vent. Ouest, à sud-ouest 4, à 5, localement 3, à 4 de Ouessant. À Pinard, virant localement nord-ouest 3, à 4, du cap de Carteret, à Bréa en fin d'après-midi. Mer. Peu agité, à agité de la Hague, à bas, mais agité de bas, à Pinard, et localement forte par roule de nord-ouest au large de la Bervrac, à la pointe du Raz. Houle. De la Hague, à Bréa. Ouest, à nord-ouest 50 cm. À 1 mètre du rivage vers le large. De Bréa, à Pinard, ouest, à nord-ouest 1,50 m, à 2,50 m, d'est en ouest. Temps. Nuageux, pluie le matin. Visibilité, bonne, moyenne sous pluie. Observation le vendredi 18 septembre 2026, à 3h, UTC. Ouessant, vent ouest nord-ouest 12 nœuds, 1018 hectopascal en hausse. Bas, vent ouest sud-ouest 8 nœuds, visibilité 4000. Brignogan, vent sud sud-ouest 8 nœuds. Bréa, vent ouest sud-ouest 8 nœuds. Cap de la Hague, vent ouest nord-ouest 14 nœuds, 1016 hectopascal en hausse. Pointe du Raz. Vent nord-ouest 8 nœuds. Le prochain bulletin sera enregistré le vendredi 18 septembre 2026, vers 12h30 légal. Météo France vous remercie de votre attention.
1: 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Fin de la diffusion du bulletin météorologique côtier. Je repasse 16. Bon quart à tous. Terminé.

Bonjour Kefren. Avez-vous un tour de l'île?

0: Je te laisse faire 11h, Simon, on va faire les filtres avec tout autre.
1: Ouais, pas de soucis, puis ça sera mieux, parce qu'avec la barge, ça va être la merde, sinon avec sur mer qui va arriver derrière. Pas de soucis!

0: Re Lucas, tout à l'heure on a posé un bidon d'essence dans votre Zodiac si vous voulez, on a regardé, il va passer normalement si tu le mets dedans.
1: Ok, merci.

qu'on va aller se faire un essai de mouillage au quartier des plaisanciers. Attention à la vitesse excessive. C'est pas mal ça, non? Le quartier des plaisanciers. C'est pas mal renommé ça. Bon, pour eux, partout, partout c'est leur chez eux. C'est PEV. Ouais, c'est ce qu'on disait avec Guillaume et Steve, tu vois. Maintenant, le trou de la souris, on aura plus le droit de le prendre. Ah bah alors là, ils pourront toujours venir. Au niveau des réglementaires, ils pourront toujours venir, tiens. Mais cette année, ça a été quand même assez grave. Hein. Tous les plaisanciers, les nageurs, les trucs, il y en avait vraiment partout.

origine Météo-France, bulletin côtier pour la bande des 20 000, du Cap de l'Agde à la pointe de Pinard, du vendredi 18 septembre 2026, à 12h30 légal. Le vent fait référence au vent moyen selon l'échelle Beaufort, la mer est exprimée en échelle Douglas. L'heure légale correspond, l'hiver, à l'heure, UTC, plus 1 heure, et l'été, à l'heure, UTC, plus 2 heures. Attention, en situation normale, les rafales peuvent être supérieures de 40% au vent moyen et les vagues maximales atteindre 2 fois la hauteur significative. Pas d'avis de vent fort en cours ni prévu. Situation générale le vendredi 18 septembre 2026, à 6 heures, UTC, et évolution. Dorsale se renforçant des Açores au golfe de Gascogne. Perturbation peu active en Manche samedi matin. Prévision pour l'après-midi du vendredi 18 septembre. Vent. Ouest, à sud-ouest fraîchissant 4, à 5, localement 6 à l'Agde, mais nord-ouest 3, à 4 de la pointe d'Agon au Cap Fréhel. Mer. Agitée, à forte dominée par la houle de bas, à Pinard, mais peu agitée, à agitée de l'Agde, à bas. Houle. De l'Agde, à Bréa. Ouest, à nord-ouest 50 cm, à 1 mètre du rivage vers le large. De Bréa, à Pinard. Ouest, à nord-ouest 2, à 3 mètres, s'amortissant 1 m50, à 2 m50 l'après-midi. Temps. Nuageux, à très nuageux. Visibilité. Bonne. Prévision pour la nuit du vendredi 18 septembre au samedi 19 septembre. Vent. Sud-ouest 4, à 5, localement 3, à 4 de Ouessant, à Pinard. Rafale vers la Hague. Mer. Agitée, à forte dominée par la houle de bas, à Pinard, mais peu agitée, à agitée de la Hague, à bas. Houle. De la Hague, à Bréa. Ouest, à nord-ouest 50 cm, à 1 mètre du rivage vers le large. De Bréa, à Pinard. Ouest, à nord-ouest 1 m50, à 2 m50 d'est en ouest. Temps. Nuageux, à très nuageux, parfois pluie, à la fin. Visibilité. Bonne, parfois moyenne sous pluie, à la fin. Prévision pour la journée du samedi 19 septembre. Vent. Ouest, à sud-ouest 4, à 5. Localement 3, à 4 de Ouessant, à Pinard, virant localement nord-ouest 3, à 4 du Cap de Carteret, à Bréa, à la fin. Mer. Agitée, à forte dominée par la houle de bas, à Pinard, mais peu agitée, à agitée de l'Agde, à bas. Houle. De l'Agde, à Bréa. Ouest, à nord-ouest 50 cm, à 1 mètre du rivage vers le large. De Bréa, à Pinard. Ouest, à nord-ouest 1 m50, à 2 m50 d'est en ouest. Temps. Nuageux, à très nuageux, parfois pluie le matin. Visibilité. Bonne, parfois moyenne sous pluie le matin. Tendance pour la nuit du 19 au 20, et la journée du dimanche 20 septembre. Vent. Secteur ouest 2, 1 4. Parfois simple le soir, mollisse en variable 1 à 3 en journée. Mer. Peu agitée, à agitée dominée par la houle, parfois forte vers Ouessant le soir. Houle. Ouest, à nord-ouest 1, à 2 m50 d'est en ouest. Temps. Nuageux, à très nuageux, parfois banc de brume. Visibilité. Bonne. Parfois mauvaise par bande de brume. Observation le vendredi 18 septembre 2026, à 9h, UTC, Ouessant, vent ouest 4 nœuds, mer peu agitée, 1019 hectopascal en hausse,

0: Le vendredi 18 septembre 2026, vers 18h15 légal. Météo France vous remercie de votre attention.
1: 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Fin de la diffusion du bulletin météorologique côtier. Je repasse 16. Bon quart à tous. Terminé.

0: Reste dispo, si t'as besoin sur 15h.
1: Tu disais, Antoine?
0: On reste dispo quand même si t'as besoin sur 15h.
1: Bah non, non, ouais, ça veut que vous avez passé personne ce matin, c'est?
0: Non, il n'y a que des groupes.
1: Ouais, ouais, c'est bon.
2: Amer, amer.
0: Bon, on est à Marie.
1: Bah, éteins, va.

0: Bon, on est ensemble à Saint-Malo, Lulu.
1: Bah oui, j'ai vu ça.
0: Oh, on va être bien.
1: Ouais, Candice Toutoun en plus, nickel chrome.
0: Ouais.
1: Moi, je suis content d'aller à Saint-Malo et pas faire 5K.
0: Ben, ouais, 5K après... Bon, 5K, ça va être moins long.
1: Bah, ça dépend où ils vont après.
0: Ça, ils vont pas les embarquer trop tôt, je pense, hein, le départ à 1h. À moins qu'ils viennent... S'ils viennent à Saint-Malo, ouais, là, ça va être long.
1: Au Cap-Frel, peut-être.
0: Ouais, jusqu'à la bouée, en général, ils viennent virer une bouée, là.

0: prendra une key ou deux, non?
1: Quoi, tu dis?
0: Une key ou deux?
1: Bien sûr!
0: Ah bah merci!
1: Attends, bah attends, tu vas jamais partir en extérieur sans cartouche?
0: Non, non, non, après on peut faire le punch de Noël en avant si tu veux.
1: Là, bah, il y aura ce qu'il faut, t'inquiète. La dernière fois qu'on a fait le Havre, on avait une demi-ravette avant d'arriver.
0: Quand on était avec Jacques, là.
1: Ah bah oui, t'étais avec nous, ouais.
0: Bah oui, oui. Ouais, voilà.

0: remplaces FD, tu remplaces Antoine après. Au nom de Dieu, mets ta rate pod.
1: Allez, Patrice, demain. Une équipe de branleurs aujourd'hui.
0: Ah ouais.
1: Bah, à la route du Rhum, ça va te faire levier aussi. Hein.
0: Ah bah oui.
1: Ah, t'as pris une balle? C'est Toutoun qui me dit de te dire ça.
0: Bah ouais. Peut pas être et avoir été.

0: Avec toutoune de 5K, ça dépend le temps aussi, hein, tu peux prendre une branlée.
1: Bon, après, s'il y a trop, on sera annulé. Hein.
0: Bah, Saint-Malo, c'est maintenu quand même, non?
1: Non, le dernier coup, ils avaient annulé, hein. Là, il y a 4 ans. Parce qu'on était allé chercher la cam la veille, nous, et puis on était revenus sans. Ce n'est pas avec nous, là?
0: Bah, si, on devait aller à la Réunion et on avait bouffé au resto, là, dans une grillade.
1: Ouais, c'est ça, ouais. Ils avaient annulé, hein.

0: t'arrange de partir le samedi soir, Toudoun a un pied à terre à Saint-Malo.
1: Bah, je pense pas en partant les bateaux le dimanche matin.
0: Ouais, je sais, ouais, mais... Si jamais tu changes d'avis, on peut partir samedi soir.
1: Oh bah s'il y a une place de parking pour le canot, on part le samedi.

0: Il y a quoi? Un lapin de d'une qui l'a poké encore?
1: Ouais, il s'en souvient même plus.
0: Enfin, c'est triste l'alcool quand même.
1: Ouais, il tient pas.
0: Oh non! Tu joueur ça?
1: Ça, on prendra un carton de panaché avec nous quand même.
0: La tourtelle twist.

16h30 sera à la 2, Camille, ouais. Ce sera la deuxième.

0: Ah, elle est sous l'eau encore. Et je te disais qu'on avait ramassé un petit portefeuille tout à l'heure aussi avec un monsieur allemand. Donc si on te le réclame. Balles en fraîche dedans.
1: Ah, faut le prendre. Parce qu'on a eu le truc avec Loïc une fois, putain, on a regretté à mort.
0: C'est ce qu'il me disait, 800 balles, il y avait.
1: Ouais, 600, 800, je sais plus. Putain, on a regretté, et l'autre connard, il ouvre son portefeuille pour regarder s'il y avait la thune dedans, il nous a rien donné.
0: Ouais, il vient de me dire ça, ouais.
1: Tu le prends, tu le mets à la poste.
0: Ouais, il y a tout, il y a ses cartes bleues, permis de conduire, carte d'identité, et ouais, un billet VR, deux billets de 50... Ouais, un peu de sous, ouais.
1: Ah, il doit avoir les boules, le mec.
0: Il a pris 15-30 avec nous, il doit pas être loin.

Le portefeuille qui m'était oublié a été récupéré, Camille. Ah ok, non, c'est parce qu'on avait un portefeuille qui avait été oublié à bord tout à l'heure, mais la personne l'a récupéré, donc c'est bon quoi.

0: origine Météo-France, bulletin côtier pour la bande des 20 000, du Cap de l'Agde, à la pointe de Pinard, du vendredi 18 septembre 2026, à 18h15 légal. Le vent fait référence au vent moyen selon l'échelle Beaufort, la mer est exprimée en échelle Douglas. L'heure légale correspond, l'hiver, à l'heure, UTC, plus une heure, et l'été, à l'heure, UTC, plus deux heures. Attention, en situation normale, les rafales peuvent être supérieures de 40% au vent moyen et les vagues maximales atteindre deux fois la hauteur significative. Pas d'avis de vent fort en cours ni prévu. Situation générale le vendredi 18 septembre 2026, à 12h, UTC, et évolution. Dorsale des Açores au golfe de Gascogne. Perturbation peu active en Manche samedi en journée. Prévision pour la nuit du vendredi 18 septembre au samedi 19 septembre. Vent. Sud-ouest 4 à 5, localement 6 avec rafale vers la Hague. Mer. Agité, à forte dominée par la houle de bas, à Pinard, mais peu agité, à agité de la Hague, à bas. Houle. De la Hague, à Bréa. Ouest, à nord-ouest 50 cm, à 1 mètre du rivage vers le large. De Bréa, à Pinard. Ouest, à nord-ouest 1 m50, à 2 m50 d'est en ouest. Temps. Nuageux, à très nuageux, parfois pluie, à la fin. Visibilité. Bonne, parfois moyenne sous pluie, à la fin. Prévision pour la journée du samedi 19 septembre. Vent. Sud-ouest 4 à 5, localement 3 à 4 de Bouessant, à Pinard, mollissant localement ouest, à nord-ouest 3 à 4 du Cap de Carteret, à Bréa, à la fin. Mer. Agité, à forte dominée par la houle de bas, à Pinard, mais peu agité, à agité de la Hague, à bas. Houle. De la Hague, à Bréa. Ouest, à nord-ouest 50 cm, à 1 mètre du rivage vers le large. De Bréa, à Pinard. Ouest, à nord-ouest 1 m50, à 2 m50 d'est en ouest. Temps. Nuageux, à très nuageux, parfois pluie le matin. Visibilité. Bonne, parfois moyenne sous pluie le matin. Tendance pour la nuit du 19 au 20, et la journée du dimanche 20 septembre. Vent. Secteur ouest 3, à 4, parfois 5, mollissant variable 1, à 3 en journée. Mer. Peu agité, à agité dominé par la houle, parfois forte vers Bouessant le soir. Houle. Ouest, à nord-ouest 1, à 2 m50 d'est en ouest. Temps. Nuageux, à très nuageux, parfois banc de brume. Visibilité, bonne, parfois mauvaise par banc de brume. Observation les vendredis 18 septembre 2026, à 15h, UTC, Bouessant, vent sud-ouest 16 nœuds, mer peu agitée, 1019 hectopascales en baisse, très nuageux, à couvert, visibilité 13 000. Bas, vent ouest 19 nœuds, visibilité 5000. Brignogant. Vent ouest 16 nœuds, mer peu agité, nuageux avec éclaircie, visibilité 6000. Bréa. Vent ouest 16 nœuds. Cap de la Hague. Vent ouest sud-ouest 19 nœuds, 1018 hectopascales en baisse. Pointe du Raz. Vent sud-ouest 12 nœuds. Le prochain bulletin sera enregistré le samedi 19 septembre 2026, vers 6h15 légal. Météo France vous remercie de votre attention.
1: 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Fin de la diffusion du bulletin météorologique côtier. Je repasse 16. Bon quart à tous. Terminé.